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1: Bienvenue, il est 6h.
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2: Bonjour à tous, de bonnes nouvelles en Gironde. La préfecture a autorisé les habitants de Lesches-Cap-Ferré et du Porge à retourner chez eux aujourd'hui alors que le feu qui a ravagé près de 42 000 hectares est toujours fixé. Notez tout de même que les campings et certains secteurs au Porge ne font pas encore partie de cette liste. Les premiers retours sont attendus en début d'après-midi. Dans le Var aussi, la situation s'améliore. Toutes les personnes évacuées en raison de l'incendie dans le massif du Gros Bessillon ont pu regagner leur domicile hier soir. Pour autant, les pompiers continuent de traiter les différents points chauds. Et puis du côté de l'Aude, l'incendie qui s'est déclenché au bord de l'autoroute A61 hier est désormais fixé. Une centaine d'hectares a été touchée. 30 000 personnes confinées plusieurs heures également hier en Moselle. Un incendie s'est déclenché sur un site classé Céveso seuil bas à Gandrange. Le feu a pu être éteint dans l'après-midi et le confinement des habitants levé. Pour l'instant, l'origine de cet incendie reste inconnue. Dans l'actu également, certains départements de l'Est et du Sud-Est sont encore concernés par la canicule. Mais pour tenter de se rafraîchir, il ne faut pas se baigner n'importe où. La baignade en zone non autorisée est désormais passible d'une amende de 68 euros contre 38 auparavant. Un décret a été publié hier au journal officiel. Dès le mois d'octobre, vous pourrez réaliser un bilan prévention chez un masseur kinésithérapeute. Un temps d'échange gratuit pour sensibiliser aux comportements favorables à la santé dans un contexte de vieillissement de la population et d'explosion des maladies chroniques. Prudence encore sur la route. Bison futé sur le drapeau orange aujourd'hui dans le sens des départs sur l'ensemble du pays pour la fin de ce long week-end de chasse et croisée. Ça ira mieux dès demain sur les principaux axes. Et puis, deuxième victoire de suite pour Lorena Wiebes sur le Tour de France Femmes. La néerlandaise conserve son maillot jaune après son succès hier soir à Genève au sprint. Les coureuses arrivent en France aujourd'hui un peu plus de 165 km au programme avec une arrivée du côté de Poligny dans le Jura et ça va grimper. Très bon début de semaine à tous.
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3: Le soleil sera au rendez-vous ce lundi en Provence-Alpes-Côte d'Azur. Seuls quelques développements orageux concerneront l'après-midi les Hautes-Alpes et le Vaucluse. Le vent de sud-est restera sensible et donc une très grande vigilance est demandée à chacun pour éviter tout autre départ d'incendie. Côté température au réveil, comptez 21 à 25 degrés. Pour l'après-midi, 35 degrés à Aix-en-Provence, Carpentras, Mormoiron et Le Pontet. 34 à Orange, 32 sur Saint-Martin-de-Crau et Digne-les-Bains. 31 degrés du côté de Marseille, Saint-Cyr-sur-Mer, Bandol, mais aussi au Brusque, Toulon, Le Pradé, Carquéran, Hyères-les-Palmiers ou encore du côté de la Londe-les-Morts.
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Et nous sommes le 3 août, aujourd'hui nous fêtons les Lydi. Et en ce 3 août, je pourrais vous parler de la dernière prestation des Beatles au Cavern Club à Liverpool en 1963. J'aurais aussi pu vous parler de la création de l'Olympique Lyonnais en 1950. Mais le 3 août 2020 est inauguré le viaduc Gênes-Saint-Georges, un ouvrage autoroutier qui remplace le pont Morandi, dont l'effondrement a causé la mort de 43 personnes le 14 août 2018. Cette inauguration s'est déroulée en grande pompe, mêlée au ressentiment des familles des victimes. Presque 2 ans, jour pour jour, après le dramatique effondrement, il n'aura fallu que 15 mois à peine pour construire ce viaduc monumental signé par l'architecte Renzo Piano. Il s'agissait pour la ville de mener une course contre la montre afin de pallier le trou béant laissé pendant 2 ans par l'effondrement sur lequel circulait une autoroute très empruntée, un passage obligé entre la France et l'Italie. Près de 1000 ouvriers se sont relayés jour et nuit pendant des mois, même pendant le confinement dû à la pandémie. Au terme de près de 3 ans d'enquête, le parquet italien a rendu des conclusions accablantes pour le concessionnaire du pont effondré. Entre contrôle défaillant, sous-investissement et autres négligences, le procès de 59 personnes impliquées dans le drame s'est ouvert le 7 juillet 2022 et pourrait durer plusieurs années. La citation du jour est signée de Bouddha. La vigilance est le chemin du royaume immortel, la négligence celui qui conduit à la mort.

0: Bonjour, ma sélection télé pour votre soirée du lundi 3 août sur TF1 Camping Paradis, série avec Laurent Ronac, sur France 2, Enquête au Paradis, série, sur France 3, Les Fugitifs, film avec Gérard Depardieu et Pierre Richard, François Pignon, un chômeur déprimé, tente de braquer une banque, dans son affolement, il prend en otage Lucas, un gangster qui sort de prison, avec la ferme volonté de rester honnête. Sur W9, Astérix et la surprise de César, film d'animation, le couple gaulois, Falbala et Tragicomix sont enlevés par les Romains et sont envoyés en plein Sahara. Astérix et Obélix s'engagent dans la Légion et se lancent à leur recherche. Sur M6, Le Grand Est, divertissement présenté par Stéphane Rothenberg et Mac Lesguy. Sur France 4, Florent raconte Pani, documentaire. Et puis sur France 5, Sale temps pour la planète, sur le thème Cévennes face aux colères du ciel, documentaire. Le phénomène cévenol change de dimension avec le réchauffement climatique. Plus puissante, plus régulière, les trombes d'eau menacent tout l'arc méditerranéen. Très belle soirée télé à tous.
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0: rendez-vous jeux vidéo, gros plan sur le phénomène de l'été. Nous sommes au cœur de l'été, le mois d'août vient de commencer et la période est un peu creuse en termes de sortie de jeux vidéo. C'est le moment parfait pour que certains jeux plus modestes parviennent à tirer leur épingle du jeu. Et c'est ce qui se passe avec Mecha Caméléon, le jeu phénomène de cet été sur PC, jouable uniquement en ligne avec d'autres joueurs. Le concept est simple et très efficace. Vous incarnez un petit bonhomme blanc qui a un seul objectif, se cacher dans le décor. Pour ce faire, vous pouvez vous peindre afin de vous fondre dans votre environnement, pendant que vos concurrents, eux, doivent vous trouver. Une espèce de cache-cache, mais avec un camouflage de caméléon. Le genre de jeu qui fonctionne très bien entre amis et promet de jolis fous rires. Mecha Caméléon, c'est un petit jeu indépendant, réalisé en seulement 2 mois, et il connaît un très joli succès avec déjà plus de 15 millions de ventes. C'est simple, cela fait de lui le jeu le plus vendu de l'année. Comme quoi on n'a pas forcément besoin de graphismes photoréalistes et de scénarios hollywoodiens pour nous faire passer un bon moment manette en main. Un succès qui s'explique aussi par l'engouement des streamers de jeux vidéo qui multiplient les parties, notamment sur Twitch. Une exposition très forte pour un jeu avec une ambition très modeste à l'origine. Si vous souhaitez vous aussi tester l'expérience, eh bien Mecha Caméléon est uniquement disponible sur PC et à petit prix, un petit peu plus de 6 euros seulement. À ce tarif-là, cela vaut le coup d'essayer.
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2: Bonjour à tous, de bonnes nouvelles en Gironde. La préfecture a autorisé les habitants de l'Esch-Cap-Ferré et du Porge à retourner chez eux aujourd'hui alors que le feu qui a ravagé près de 42 000 hectares est toujours fixé. Notez tout de même que les campings et certains secteurs au Porge ne font pas encore partie de cette liste. Les premiers retours sont attendus en début d'après-midi. Dans le Var aussi, la situation s'améliore. Toutes les personnes évacuées en raison de l'incendie dans le massif du Gros Bessillon ont pu regagner leur domicile hier soir. Pour autant, les pompiers continuent de traiter les différents points chauds. Et puis du côté de l'Aude, l'incendie qui s'est déclenché au bord de l'autoroute A61 hier est désormais fixé. Une centaine d'hectares a été touchée. 30 000 personnes confinées plusieurs heures également hier en Moselle. Un incendie s'est déclenché sur un site classé Céveso seuil bas à Gandrange. Le feu a pu être éteint dans l'après-midi. Le confinement des habitants levé. Pour l'instant, l'origine de cet incendie reste inconnue. Dans l'actu également, certains départements de l'Est et du Sud-Est sont encore concernés par la canicule. Mais pour tenter de se rafraîchir, il ne faut pas se baigner n'importe où. La baignade en zone non autorisée, désormais passible d'une amende de 68 euros contre 38 auparavant. Un décret a été publié hier au journal officiel. Dès le mois d'octobre, vous pourrez réaliser un bilan prévention chez un masseur kinésithérapeute. Un temps d'échange gratuit pour sensibiliser aux comportements favorables à la santé dans un contexte de vieillissement de la population et d'explosion des maladies chroniques. Prudence encore sur la route. Bison futé sur le drapeau orange aujourd'hui dans le sens des départs sur l'ensemble du pays pour la fin de ce long week-end de chassés-croisés. Ça ira mieux dès demain sur les principaux axes. Et puis, deuxième victoire de suite pour Lorena Wiebes sur le Tour de France Femmes. La Néerlandaise conserve son maillot jaune après son succès hier soir à Genève au sprint. Les coureuses arrivent en France aujourd'hui un peu plus de 165 km au programme avec une arrivée du côté de Poligny dans le Jura et ça va grimper. Très bon début de semaine à tous.
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3: Le soleil sera au rendez-vous ce lundi en Provence-Alpes-Côte d'Azur. Seuls quelques développements orageux concerneront l'après-midi les Hautes-Alpes et le Vaucluse. Le vent de sud-est restera sensible et donc une très grande vigilance est demandée à chacun pour éviter tout autre départ d'incendie. Côté température, au réveil, comptez 21 à 25 degrés. Pour l'après-midi, 35 degrés à Aix-en-Provence, Carpentras, Mormoiron et Le Pontet. 34 à Orange, 32 sur Saint-Martin-de-Crau et Digne-les-Bains. 31 degrés du côté de Marseille, Saint-Cyr-sur-Mer, Bandol, mais aussi au Brusque, Toulon, Le Pradé, Carquéran, Hyères-les-Palmiers ou encore du côté de la Londe-les-Morts.
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0: Bélier, vous ne possédez pas une marge de manœuvre suffisante pour faire ce dont vous avez envie.
1: Taureau, tout va pour le mieux dans le secteur de vos affaires. Vous enchaînez les rendez-vous du matin au soir.
2: Gémeaux, vous êtes à cran et vous ne supportez aucune remarque de vos supérieurs hiérarchiques.
3: Cancer, perfectionnez-vous dans le cadre de votre travail. Vous avez besoin de vous mettre à la pointe de la tendance.
4: Lion, si vous dépendez d'une équipe, vous avez besoin de coordonner votre action.
5: Vierge, vous voulez que l'on reconnaisse vos compétences au grand jour.
6: Vous assumez difficilement votre rôle d'éminence grise.
7: Balance, vous trépignez d'impatience pour rencontrer plus souvent votre aimé.
8: Cela frise même l'obsession.
9: Scorpion, Mars vous prodigue son dynamisme dans vos démarches et vos prises de contact.
10: Sagittaire, ne vous mettez pas en avant.
11: Préférez les seconds rôles au premier, cela vaut mieux.
12: Capricorne, vous travaillez pour les mois qui viennent, alors prenez vos marques.
13: Verseau, il est temps de concrétiser vos plans.
14: Vous devez enclencher le processus.
15: Poisson, vous manquez de concentration.
16: Cela risque de vous porter préjudice.
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1: Bonjour à tous, coup double pour Lorena Wiebe sur la grande boucle, suite de la préparation estivale pour les clubs de Ligue 1 et puis premier titre en carrière pour Arthur Géa. Le doublé pour Lorena Wiebe qui entame parfaitement ce Tour de France féminin. Grande favorite de cette deuxième étape, la néerlandaise s'est imposée après un boulevard de 148 km entre Aigle et Genève en Suisse. Derrière elle, sur le podium, l'italienne Elisa Balsamo, suivie de sa compatriote néerlandaise Marianne Vos. Elles n'ont rien pu faire face à la fusée jaune. Ce lundi, on passe la frontière. Une troisième étape escarpée de 156 km entre Genève et Poligny. Le foot et un nouveau week-end de préparation pour les clubs de Ligue 1 à 3 semaines de la reprise du championnat. Le Mans domine Angers 3-2. En forme, les Manceaux font une préparation estivale de bon augure avant leur grand retour dans l'élite. Nouvelle défaite en revanche pour le RCSA. Strasbourg s'incline face aux Anglais de Brighton 4-3. Troisième défaite pour les Alsaciens pour autant de matchs amicaux joués. Enfin, Rennes a été tenu en échec 3-2 hier soir à Istanbul face à Galatasaray. En foot, toujours, Sparta Capital, nouveau propriétaire des Girondins de Bordeaux, remercie Gérard Lopez. L'homme d'affaires aura passé 5 ans à la tête du club et aura évité de peu la liquidation judiciaire. Le fonds d'investissement britannique annonce le début d'un nouveau chapitre et le nom du futur président des Marinés Blancs n'est pas encore officiellement connu. Mais celui de Dominique Delport traîne sur les réseaux sociaux, un ancien journaliste d'M6 qui est passé par le groupe Havas puis Vivendi, de propriété de Vincent Bolloré. Le tennis, c'est un premier sacre en carrière. Arthur Géa intègre ce lundi le top 100 mondial. Il a remporté l'Open de Los Cabos au Mexique, son tout premier titre dans sa jeune carrière. Le jeune français de 21 ans a battu en finale le Canadien Denis Shapovalov 2-7-0, 6-3, 6-4. Et puis on reste sur les cours avec le coup d'envoi aujourd'hui de l'Open du Canada. À suivre notamment Corentin Moutet face au Hongrois Marton Fucsovics. Duel 100% français entre Lucas Vanhache et Tito Androgué. Enfin, Gaël Monfils sera opposé au Polonais Camille Marsac.
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0: Les dernières municipales ont rebattu les cartes dans les centres-villes, des voitures de plus en plus imposantes et la réouverture d'une ligne ferroviaire dépasse toutes les espérances. Le vélo en danger à Avignon, Lyon, Aurillac. Les nouveaux élus de droite s'empressent de refaire circuler à nouveau les voitures. Béthune, dans le Pas-de-Calais, a été la première à défrayer la chronique. La grande place piétonne depuis une vingtaine d'années a été rendue à la circulation automobile dès le mois d'avril. Auray, dans le Morbihan, a supprimé sa zone piétonne qui existait depuis 2007. Des mesures qui font passer un message simple. Pour vivre, une ville doit pouvoir accueillir tous les automobilistes. Les voitures deviennent-elles trop grandes pour nos villes? Les voitures neuves n'ont jamais été aussi imposantes. En 25 ans, leur longueur moyenne a gagné près de 30 cm et leur largeur plus de 10 cm. Une évolution qui ne se limite pas qu'au seul SUV. À ce rythme, une étude estime une perte potentielle de plusieurs milliers de places de stationnement à Paris d'ici à 2040. C'est un plébiscite. Un an à peine après sa réouverture, la ligne ferroviaire historique Montrégeau-Luchon près de Toulouse affiche des résultats deux fois supérieurs aux attentes initiales avec 125 000 voyageurs transportés. L'Occitanie est devenue la première région de l'Hexagone à décrocher la gestion d'une ligne ferroviaire auprès de l'État afin de mener à bien sa remise en service. Elle a d'ailleurs mobilisé une enveloppe de 67 millions d'euros pour réaliser des travaux d'envergure sous sa propre maîtrise d'ouvrage.
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2: Il est
1: 7h.
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3: Bonjour à tous. De bonnes nouvelles en Gironde. La préfecture a autorisé les habitants de Lesches-Cap-Ferré et du Porge à retourner chez eux aujourd'hui alors que le feu qui a ravagé près de 42 000 hectares est toujours fixé. Notez tout de même que les campings et certains secteurs au Porge ne font pas encore partie de cette liste. Les premiers retours sont attendus en début d'après-midi. Dans le Var aussi, la situation s'améliore. Toutes les personnes évacuées en raison de l'incendie dans le massif du Gros-Bessillon ont pu regagner leur domicile hier soir. Pour autant, les pompiers continuent de traiter les différents points chauds. Et puis du côté de l'Aude, l'incendie qui s'est déclenché au bord de l'autoroute A61 hier est désormais fixé. Une centaine d'hectares a été touchée. 30 000 personnes confinées plusieurs heures également hier en Moselle. Un incendie s'est déclenché sur un site classé Céveso, seuil bas à Gandrange. Le feu a pu être éteint dans l'après-midi et le confinement des habitants levé. Pour l'instant, l'origine de cet incendie reste inconnue. Dans l'actu également, certains départements de l'Est et du Sud-Est sont encore concernés par la canicule. Mais pour tenter de se rafraîchir, il ne faut pas se baigner n'importe où. La baignade en zone non autorisée, désormais passible d'une amende de 68 € contre 38 auparavant. Un décret a été publié hier au journal officiel. Dès le mois d'octobre, vous pourrez réaliser un bilan prévention chez un masseur kinésithérapeute. Un temps d'échange gratuit pour sensibiliser aux comportements favorables à la santé dans un contexte de vieillissement de la population et d'explosion des maladies chroniques. Prudence encore sur la route. Bison futé sur le drapeau orange aujourd'hui dans le sens des départs sur l'ensemble du pays pour la fin de ce long week-end de chasse et croisée. Ça ira mieux dès demain sur les principaux axes. Et puis, deuxième victoire de suite pour Lorena Wiebes sur le Tour de France Femmes. La Néerlandaise conserve son maillot jaune après son succès hier soir à Genève au sprint. Les coureuses arrivent en France aujourd'hui un peu plus de 165 km au programme avec une arrivée du côté de Poligny dans le Jura. Et ça va grimper. Très bon début de semaine à tous.
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5: Le soleil sera au rendez-vous ce lundi en Provence-Alpes-Côte d'Azur. Seuls quelques développements orageux concerneront l'après-midi les Hautes-Alpes et le Vaucluse. Le vent de sud-est restera sensible et donc une très grande vigilance est demandée à chacun pour éviter tout autre départ d'incendie. Côté température au réveil, comptez 21 à 25 degrés. Pour l'après-midi, 35 degrés à Aix-en-Provence, Carpentras, Mormoiron et Le Pontet. 34 à Orange, 32 sur Saint-Martin-de-Crau et Digne-les-Bains. 31 degrés du côté de Marseille, Saint-Cyr-sur-Mer, Bandol, mais aussi au Brusque, Toulon, Le Pradé, Carquéran, Hyères-les-Palmiers ou encore du côté de la Londe-les-Morts.
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0: Et nous sommes le 3 août, aujourd'hui nous fêtons les Lydie. Et en ce 3 août, je pourrais vous parler de la dernière prestation des Beatles au Cavern Club à Liverpool en 1963. J'aurais aussi pu vous parler de la création de l'Olympique Lyonnais en 1950. Mais le 3 août 2020 est inauguré le viaduc Gênes-Saint-Georges, un ouvrage autoroutier qui remplace le pont Morandi, dont l'effondrement a causé la mort de 43 personnes le 14 août 2018. Cette inauguration s'est déroulée en grande pompe, mêlée au ressentiment des familles des victimes. Presque 2 ans, jour pour jour, après le dramatique effondrement, il n'aura fallu que 15 mois à peine pour construire ce viaduc monumental signé par l'architecte Renzo Piano. Il s'agissait pour la ville de mener une course contre la montre afin de pallier le trou béant laissé pendant 2 ans par l'effondrement, sur lequel circulait une autoroute très empruntée, un passage obligé entre la France et l'Italie. Près de 1000 ouvriers se sont relayés jour et nuit pendant des mois, même pendant le confinement dû à la pandémie. Au terme de près de 3 ans d'enquête, le parquet italien a rendu des conclusions accablantes pour le concessionnaire du pont effondré. Entre contrôle défaillant, sous-investissement et autres négligences, le procès de 59 personnes impliquées dans le drame s'est ouvert le 7 juillet 2022 et pourrait durer plusieurs années. La citation du jour est signée de Bouddha. La vigilance est le chemin du royaume immortel, la négligence celui qui conduit à la mort.
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1: Bonjour à tous, coup double pour Lorena Wiebe sur la grande boucle, suite de la préparation estivale pour les clubs de Ligue 1 et puis premier titre en carrière pour Arthur Géa. Le doublé pour Lorena Wiebe, qui entame parfaitement ce Tour de France féminin. Grande favorite de cette deuxième étape, la néerlandaise s'est imposée après un boulevard de 148 km entre Aigle et Genève en Suisse. Derrière elle, sur le podium, l'italienne Elisa Balsamo, suivie de sa compatriote néerlandaise Mariana Vos. Elles n'ont rien pu faire face à la fusée jaune. Ce lundi, on passe la frontière. Une troisième étape escarpée de 156 km entre Genève et Poligny. Le foot et un nouveau week-end de préparation pour les clubs de Ligue 1 à 3 semaines de la reprise du championnat. Le Mans domine Angers 3-2. En forme, les Manceaux font une préparation estivale de bon augure avant leur grand retour dans l'élite. Nouvelle défaite en revanche pour le RCSA. Strasbourg s'incline face aux Anglais de Brighton 4-3. Troisième défaite pour les Alsaciens pour autant de matchs amicaux joués. Enfin, Rennes a été tenu en échec 3-partout hier soir à Istanbul face à Galatasaray. En foot, toujours, Spartak Capital, nouveau propriétaire des Girondins de Bordeaux, remercie Gérard Lopez. L'homme d'affaires aura passé 5 ans à la tête du club et aura évité de peu la liquidation judiciaire. Le fonds d'investissement britannique annonce le début d'un nouveau chapitre et le nom du futur président des Marinés Blancs n'est pas encore officiellement connu. Mais celui de Dominique Delport traîne sur les réseaux sociaux, un ancien journaliste d'M6 qui est passé par le groupe Havas puis Vivendi, de propriété de Vincent Bolloré. Le tennis, c'est un premier sacre en carrière. Arthur Géa intègre ce lundi le top 100 mondial. Il a remporté l'Open de Los Cabos au Mexique, son tout premier titre dans sa jeune carrière. Le jeune Français de 21 ans a battu en finale le Canadien Denis Shapovalov 2-7-0, 6-3, 6-4. Et puis on reste sur les cours avec le coup d'envoi aujourd'hui de l'Open du Canada. À suivre notamment Corentin Moutet face au Hongrois Marton Fucsovics. Duel 100% français entre Lucas Vanhache et Tito Androgué. Enfin, Gaël Monfils sera opposé au Polonais Camille Marsac.
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0: votre rendez-vous jeux vidéo, gros plan sur le phénomène de l'été. Nous sommes au cœur de l'été, le mois d'août vient de commencer et la période est un peu creuse en termes de sortie de jeux vidéo. C'est le moment parfait pour que certains jeux plus modestes parviennent à tirer leur épingle du jeu. Et c'est ce qui se passe avec Mecha Caméléon, le jeu phénomène de cet été sur PC, jouable uniquement en ligne avec d'autres joueurs. Le concept est simple et très efficace. Vous incarnez un petit bonhomme blanc qui a un seul objectif, se cacher dans le décor. Pour ce faire, vous pouvez vous peindre afin de vous fondre dans votre environnement pendant que vos concurrents, eux, doivent vous trouver. Une espèce de cache-cache mais avec un camouflage de caméléon. Le genre de jeu qui fonctionne très bien entre amis et promet de jolis fous rires. Mecha Caméléon, c'est un petit jeu indépendant réalisé en seulement 2 mois et il connaît un très joli succès avec déjà plus de 15 millions de ventes. C'est simple, cela fait de lui le jeu le plus vendu de l'année. Comme quoi on n'a pas forcément besoin de graphismes photoréalistes et de scénarios hollywoodien pour nous faire passer un bon moment manette en main. Un succès qui s'explique aussi par l'engouement des streamers de jeux vidéo qui multiplient les parties, notamment sur Twitch. Une exposition très forte pour un jeu avec une ambition très modeste à l'origine. Si vous souhaitez vous aussi tester l'expérience, eh bien Mecha Caméléon est uniquement disponible sur PC et à petit prix, un petit peu plus de 6 euros seulement. À ce tarif-là, cela vaut le coup d'essayer.
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1: Bonjour à tous, de bonnes nouvelles en Gironde. La préfecture a autorisé les habitants de Lesches-Cap-Ferré et du Porge à retourner chez eux aujourd'hui alors que le feu qui a ravagé près de 42 000 hectares est toujours fixé. Notez tout de même que les campings et certains secteurs au Porge ne font pas encore partie de cette liste. Les premiers retours sont attendus en début d'après-midi. Dans le Var aussi, la situation s'améliore. Toutes les personnes évacuées en raison de l'incendie dans le massif du Gros-Bessillon ont pu regagner leur domicile hier soir. Pour autant, les pompiers continuent de traiter les différents points chauds. Et puis du côté de l'Aude, l'incendie qui s'est déclenché au bord de l'autoroute A61 hier est désormais fixé. Une centaine d'hectares a été touchée. 30 000 personnes confinées plusieurs heures également hier en Moselle. Un incendie s'est déclenché sur un site classé Céveso seuil bas à Gandrange. Le feu a pu être éteint dans l'après-midi et le confinement des habitants levé. Pour l'instant, l'origine de cet incendie reste inconnue. Dans l'actu également, certains départements de l'Est et du Sud-Est sont encore concernés par la canicule. Mais pour tenter de se rafraîchir, il ne faut pas se baigner n'importe où. La baignade en zone non autorisée est désormais passible d'une amende de 68 euros contre 38 auparavant. Un décret a été publié hier au journal officiel. Dès le mois d'octobre, vous pourrez réaliser un bilan prévention chez un masseur kinésithérapeute. Un temps d'échange gratuit pour sensibiliser aux comportements favorables à la santé dans un contexte de vieillissement de la population et d'explosion des maladies chroniques. Prudence encore sur la route. Bison futé sur le drapeau orange aujourd'hui dans le sens des départs sur l'ensemble du pays pour la fin de ce long week-end de chassés croisés. Ça ira mieux dès demain sur les principaux axes. Et puis, deuxième victoire de suite pour Lorena Wiebes sur le Tour de France Femmes. La Néerlandaise conserve son maillot jaune après son succès hier soir à Genève au sprint. Les coureuses arrivent en France aujourd'hui un peu plus de 165 km au programme avec une arrivée du côté de Poligny dans le Jura et ça va grimper. Très bon début de semaine à tous.
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2: Le soleil sera au rendez-vous ce lundi en Provence-Alpes-Côte d'Azur. Seuls quelques développements orageux concerneront l'après-midi les Hautes-Alpes et le Vaucluse. Le vent de sud-est restera sensible et donc une très grande vigilance est demandée à chacun pour éviter tout autre départ d'incendie. Côté température au réveil, comptez 21-25 degrés. Pour l'après-midi, 35 degrés à Aix-en-Provence, Carpentras, Mormoiron et Le Pontet. 34 à Orange, 32 sur Saint-Martin-de-Crau et Digne-les-Bains. 31 degrés du côté de Marseille, Saint-Cyr-sur-Mer, Bandol, mais aussi au Brusque, Toulon, Le Pradé, Carquéranne, Hyères-les-Palmiers ou encore du côté de la Londe-les-Morts.
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2: Bélier, vous ne possédez pas une marge de manœuvre suffisante pour faire ce dont vous avez envie.
3: Taureau, tout va pour le mieux dans le secteur de vos affaires. Vous enchaînez les rendez-vous du matin au soir.
4: Gémeaux, vous êtes à cran et vous ne supportez aucune remarque de vos supérieurs hiérarchiques.
5: Cancer, perfectionnez-vous dans le cadre de votre travail. Vous avez besoin de vous mettre à la pointe de la tendance.
6: Lion, si vous dépendez d'une équipe, vous avez besoin de coordonner votre action.
7: Vierge, vous voulez que l'on reconnaisse vos compétences au grand jour.
8: Vous assumez difficilement votre rôle d'éminence grise.
9: Balance, vous trépignez d'impatience pour rencontrer plus souvent votre aimé.
10: Cela frise même l'obsession.
11: Scorpion, Mars vous prodigue son dynamisme dans vos démarches et vos prises de contact.
12: Sagittaire, ne vous mettez pas en avant.
13: Préférez les seconds rôles au premier, cela vaut mieux.
14: Capricorne, vous travaillez pour les mois qui viennent, alors prenez vos marques.
15: Verseau, il est temps de concrétiser vos plans.
16: Vous devez enclencher le processus.
17: Poisson, vous manquez de concentration.
18: Cela risque de vous porter préjudice.
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0: Bonjour, ma sélection télé pour votre soirée du lundi 3 août sur TF1 Camping Paradis, série avec Laurent Ronac, sur France 2 Enquête au Paradis, série sur France 3 Les Fugitifs, film avec Gérard Depardieu et Pierre Richard. François Pignon, un chômeur déprimé, tente de braquer une banque. Dans son affolement, il prend en otage Lucas, un gangster qui sort de prison avec la ferme volonté de rester honnête. Sur W9, Astérix et la surprise de César, film d'animation. Le couple gaulois, Falbala et Tragicomix sont enlevés par les Romains et sont envoyés en plein Sahara. Astérix et Obélix s'engagent dans la Légion et se lancent à leur recherche. Sur M6, Le Grand Est, divertissement présenté par Stéphane Rothenberg et Mac Lesguy. Sur France 4, Florent raconte Pani, documentaire. Et puis sur France 5, Sale temps pour la planète, sur le thème Cévennes face aux colères du ciel, documentaire. Le phénomène cévenol change de dimension avec le réchauffement climatique. Plus puissante, plus régulière, les trompes d'eau menacent tout l'arc méditerranéen. Très belle soirée télé à tous.
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0: Les dernières municipales ont rebattu les cartes dans les centres-villes. Des voitures de plus en plus imposantes et la réouverture d'une ligne ferroviaire dépasse toutes les espérances. Le vélo en danger à Avignon, Lyon, Aurillac. Les nouveaux élus de droite s'empressent de refaire circuler à nouveau les voitures. Béthune, dans le Pas-de-Calais, a été la première à défrayer la chronique. La grande place piétonne depuis une vingtaine d'années a été rendue à la circulation automobile dès le mois d'avril. Auray, dans le Morbihan, a supprimé sa zone piétonne qui existait depuis 2007. Des mesures qui font passer un message simple. Pour vivre, une ville doit pouvoir accueillir tous les automobilistes. Les voitures deviennent-elles trop grandes pour nos villes? Les voitures neuves n'ont jamais été aussi imposantes. En 25 ans, leur longueur moyenne a gagné près de 30 cm et leur largeur plus de 10 cm. Une évolution qui ne se limite pas qu'au seul SUV. À ce rythme, une étude estime une perte potentielle de plusieurs milliers de places de stationnement à Paris d'ici à 2040. C'est un plébiscite. Un an à peine après sa réouverture, la ligne ferroviaire historique Montrégeau-Luchon près de Toulouse affiche des résultats deux fois supérieurs aux attentes initiales avec 125 000 voyageurs transportés. L'Occitanie est devenue la première région de l'Hexagone à décrocher la gestion d'une ligne ferroviaire auprès de l'État afin de mener à bien sa remise en service. Elle a d'ailleurs mobilisé une enveloppe de 67 millions d'euros pour réaliser des travaux d'envergure sous sa propre maîtrise d'ouvrage.
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2: Bonjour à tous, de bonnes nouvelles en Gironde. La préfecture a autorisé les habitants de Lesches-Cap-Ferré et du Porge à retourner chez eux aujourd'hui alors que le feu qui a ravagé près de 42 000 hectares est toujours fixé. Notez tout de même que les campings et certains secteurs au Porge ne font pas encore partie de cette liste. Les premiers retours sont attendus en début d'après-midi. Dans le Var aussi, la situation s'améliore. Toutes les personnes évacuées en raison de l'incendie dans le massif du Gros Bessillon ont pu regagner leur domicile hier soir. Pour autant, les pompiers continuent de traiter les différents points chauds. Et puis du côté de l'Aude, l'incendie qui s'est déclenché au bord de l'autoroute A61 hier est désormais fixé. Une centaine d'hectares a été touchée. 30 000 personnes confinées plusieurs heures également hier en Moselle. Un incendie s'est déclenché sur un site classé Céveso seuil bas à Gandrange. Le feu a pu être éteint dans l'après-midi et le confinement des habitants levé. Pour l'instant, l'origine de cet incendie reste inconnue. Dans l'actu également, certains départements de l'Est et du Sud-Est sont encore concernés par la canicule. Mais pour tenter de se rafraîchir, il ne faut pas se baigner n'importe où. La baignade en zone non autorisée, désormais passible d'une amende de 68 euros contre 38 auparavant. Un décret a été publié hier au journal officiel. Dès le mois d'octobre, vous pourrez réaliser un bilan prévention chez un masseur kinésithérapeute. Un temps d'échange gratuit pour sensibiliser aux comportements favorables à la santé dans un contexte de vieillissement de la population et d'explosion des maladies chroniques. Prudence encore sur la route. Bison futé sur le drapeau orange aujourd'hui dans le sens des départs sur l'ensemble du pays pour la fin de ce long week-end de chasse et croisée. Ça ira mieux dès demain sur les principaux axes. Et puis, deuxième victoire de suite pour Lorena Wiebes sur le Tour de France Femmes. La néerlandaise conserve son maillot jaune après son succès hier soir à Genève au sprint. Les coureuses arrivent en France aujourd'hui un peu plus de 165 km au programme avec une arrivée du côté de Poligny dans le Jura et ça va grimper. Très bon début de semaine à tous.
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3: Le soleil sera au rendez-vous ce lundi en Provence-Alpes-Côte d'Azur. Seuls quelques développements orageux concerneront l'après-midi les Hautes-Alpes et le Vaucluse. Le vent de sud-est restera sensible et donc une très grande vigilance est demandée à chacun pour éviter tout autre départ d'incendie. Côté température au réveil, comptez 21 à 25 degrés. Pour l'après-midi, 35 degrés à Aix-en-Provence, Carpentras, Mormoiron et Le Pontet. 34 à Orange, 32 sur Saint-Martin-de-Crau et Digne-les-Bains. 31 degrés du côté de Marseille, Saint-Cyr-sur-Mer, Bandol, mais aussi au Brusque, Toulon, Le Pradé, Carquéran, Hyères-les-Palmiers ou encore du côté de la Londe-les-Morts.
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0: Et nous sommes le 3 août, aujourd'hui nous fêtons les Lydie. Et en ce 3 août, je peux vous parler de la dernière prestation des Beatles au Cavern Club à Liverpool en 1963. J'ai aussi pu vous parler de la création de l'Olympique Lyonnais en 1950. Mais le 3 août 2020 est inauguré le viaduc Gênes-Saint-Georges, un ouvrage autoroutier qui remplace le pont Morandi, dont l'effondrement a causé la mort de 43 personnes le 14 août 2018. Cette inauguration s'est déroulée en grande pompe, mêlée au ressentiment des familles des victimes. Presque 2 ans, jour pour jour, après le dramatique effondrement, il n'aura fallu que 15 mois à peine pour construire ce viaduc monumental signé par l'architecte Renzo Piano. Il s'agissait pour la ville de mener une course contre la montre afin de pallier le trou béant laissé pendant 2 ans par l'effondrement sur lequel circulait une autoroute très empruntée, un passage obligé entre la France et l'Italie. Près de 1000 ouvriers se sont relayés jour et nuit pendant des mois, même pendant le confinement dû à la pandémie. Au terme de près de 3 ans d'enquête, le parquet italien a rendu des conclusions accablantes pour le concessionnaire du pont effondré. Entre contrôle défaillant, sous-investissement et autres négligences, le procès de 59 personnes impliquées dans le drame s'est ouvert le 7 juillet 2022 et pourrait durer plusieurs années. La citation du jour est signée de Bouddha. La vigilance est le chemin du royaume immortel, la négligence celui qui conduit à la mort.
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2: Bonjour à tous, coup double pour Lorena Wiebes sur la grande boucle, suite de la préparation estivale pour les clubs de Ligue 1 et puis premier titre en carrière pour Arthur Géa. Le doublé pour Lorena Wiebes qui entame parfaitement ce Tour de France féminin. Grande favorite de cette deuxième étape, la néerlandaise s'est imposée après un boulevard de 148 km entre Aigle et Genève en Suisse. Derrière elle, sur le podium, l'italienne Elisa Balsamo, suivie de sa compatriote néerlandaise Marianne Vos. Elles n'ont rien pu faire face à la fusée jaune. Ce lundi, on passe la frontière. Une troisième étape escarpée de 156 km entre Genève et Poligny. Le foot et un nouveau week-end de préparation pour les clubs de Ligue 1 à 3 semaines de la reprise du championnat. Le Mans domine Angers 3-2. En forme, les Manceaux font une préparation estivale de bon augure avant leur grand retour dans l'élite. Nouvelle défaite en revanche pour le RCSA. Strasbourg s'incline face aux Anglais de Brighton 4-3. Troisième défaite pour les Alsaciens pour autant de matchs amicaux joués. Enfin, Rennes a été tenu en échec 3-2 hier soir à Istanbul face à Galatasaray. En foot, toujours, Spartak Capital, nouveau propriétaire des Girondins de Bordeaux, remercie Gérard Lopez. L'homme d'affaires aura passé 5 ans à la tête du club et aura évité de peu la liquidation judiciaire. Le fonds d'investissement britannique annonce le début d'un nouveau chapitre et le nom du futur président des Marinés Blancs n'est pas encore officiellement connu. Mais celui de Dominique Delport traîne sur les réseaux sociaux, un ancien journaliste d'M6 qui est passé par le groupe Havas puis Vivendi, de propriété de Vincent Bolloré. Le tennis est un premier sacre en carrière. Arthur Géa intègre ce lundi le top 100 mondial. Il a remporté l'Open de Los Cabos au Mexique, son tout premier titre dans sa jeune carrière. Le jeune français de 21 ans a battu en finale le Canadien Denis Shapovalov 2-7-0, 6-3, 6-4. Et puis on reste sur les cours avec le coup d'envoi aujourd'hui de l'Open du Canada. À suivre notamment Corentin Moutet face au Hongrois Marton Fucsovics. Duel 100% français entre Luc Avanache et Titouan Drogué. Enfin, Gaël Monfils sera opposé au Polonais Camille Marsac.
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0: dans votre rendez-vous jeux vidéo, gros plan sur le phénomène de l'été. Nous sommes au cœur de l'été, le mois d'août vient de commencer et la période est un peu creuse en termes de sortie de jeux vidéo. C'est le moment parfait pour que certains jeux plus modestes parviennent à tirer leur épingle du jeu. Et c'est ce qui se passe avec Mecha Caméléon, le jeu phénomène de cet été sur PC, jouable uniquement en ligne avec d'autres joueurs. Le concept est simple et très efficace. Vous incarnez un petit bonhomme blanc qui a un seul objectif, se cacher dans le décor. Pour ce faire, vous pouvez vous peindre afin de vous fondre dans votre environnement, pendant que vos concurrents, eux, doivent vous trouver une espèce de cache-cache, mais avec un camouflage de caméléon, le genre de jeu qui fonctionne très bien entre amis et promet de jolis fous rires. Mecha Caméléon, c'est un petit jeu indépendant, réalisé en seulement 2 mois, et il connaît un très joli succès avec déjà plus de 15 millions de ventes. C'est simple, cela fait de lui le jeu le plus vendu de l'année. Comme quoi on n'a pas forcément besoin de graphismes photoréalistes et de scénarios hollywoodiens pour nous faire passer un bon moment manette en main. Un succès qui s'explique aussi par l'engouement des streamers de jeux vidéo qui multiplient les parties, notamment sur Twitch. Une exposition très forte pour un jeu avec une ambition très modeste à l'origine. Si vous souhaitez vous aussi tester l'expérience, eh bien Mecha Caméléon est uniquement disponible sur PC et à petit prix, un petit peu plus de 6€ seulement. À ce tarif-là, cela vaut le coup d'essayer.
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1: Bonjour à tous. De bonnes nouvelles en Gironde. La préfecture a autorisé les habitants de Lesches-Cap-Ferret et du Porge à retourner chez eux aujourd'hui, alors que le feu qui a ravagé près de 42 000 hectares est toujours fixé. Notez tout de même que les campings et certains secteurs au Porge ne font pas encore partie de cette liste. Les premiers retours sont attendus en début d'après-midi. Dans le Var aussi, la situation s'améliore. Toutes les personnes évacuées en raison de l'incendie dans le massif du Gros-Bessillon ont pu regagner leur domicile hier soir. Pour autant, les pompiers continuent de traiter les différents points chauds. Et puis du côté de l'Aude, l'incendie qui s'est déclenché au bord de l'autoroute A61 hier est désormais fixé. Une centaine d'hectares a été touchée. 30 000 personnes confinées plusieurs heures également hier en Moselle. Un incendie s'est déclenché sur un site classé Céveso, seuil bas à Gandrange. Le feu a pu être éteint dans l'après-midi, le confinement des habitants levé. Pour l'instant, l'origine de cet incendie reste inconnue. Dans l'actu également, certains départements de l'Est et du Sud-Est sont encore concernés par la canicule. Mais pour tenter de se rafraîchir, il ne faut pas se baigner n'importe où. La baignade en zone non autorisée est désormais passible d'une amende de 68 euros contre 38 auparavant. Un décret a été publié hier au journal officiel. Dès le mois d'octobre, vous pourrez réaliser un bilan prévention chez un masseur kinésithérapeute. Un temps d'échange gratuit pour sensibiliser aux comportements favorables à la santé dans un contexte de vieillissement de la population et d'explosion des maladies chroniques. Prudence encore sur la route. Bison futé hisse le drapeau orange aujourd'hui dans le sens des départs sur l'ensemble du pays pour la fin de ce long week-end de chasse et croisée. Ça ira mieux dès demain sur les principaux axes. Et puis, deuxième victoire de suite pour Lorena Wiebes sur le Tour de France Femmes. La Néerlandaise conserve son maillot jaune après son succès hier soir à Genève au sprint. Les coureuses arrivent en France aujourd'hui un peu plus de 165 km au programme avec une arrivée du côté de Poligny dans le Jura. Et ça va grimper. Très bon début de semaine à tous.
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2: Le soleil sera au rendez-vous ce lundi en Provence-Alpes-Côte d'Azur. Seuls quelques développements orageux concerneront l'après-midi les Hautes-Alpes et le Vaucluse. Le vent de sud-est restera sensible et donc une très grande vigilance est demandée à chacun pour éviter tout autre départ d'incendie. Côté température au réveil, comptez 21 à 25 degrés. Pour l'après-midi, 35 degrés à Aix-en-Provence, Carpentras, Mormoiron et Le Pontet. 34 à Orange, 32 sur Saint-Martin-de-Crau et Digne-les-Bains. 31 degrés du côté de Marseille, Saint-Cyr-sur-Mer, Bandol, mais aussi au Brusque, Toulon, Le Pradé, Carquéranne, Hyères-les-Palmiers ou encore du côté de la Londe-les-Morts.
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2: Bélier, vous ne possédez pas une marge de manœuvre suffisante pour faire ce dont vous avez envie.
3: Taureau, tout va pour le mieux dans le secteur de vos affaires. Vous enchaînez les rendez-vous du matin au soir.
4: Gémeaux, vous êtes à cran et vous ne supportez aucune remarque de vos supérieurs hiérarchiques.
5: Cancer, perfectionnez-vous dans le cadre de votre travail. Vous avez besoin de vous mettre à la pointe de la tendance.
6: Lion, si vous dépendez d'une équipe, vous avez besoin de vous mettre à la pointe de la tendance.
7: Lion, si vous dépendez d'une équipe, vous avez besoin

0: plan, vous devez enclencher le processus. Poisson, vous manquez de concentration, cela risque de vous porter préjudice.
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5: Bonjour, ma sélection télé pour votre soirée du lundi 3 août sur TF1 Camping Paradis, série avec Laurent Ronac, sur France 2, Enquête au Paradis, série, sur France 3, Les Fugitifs, film avec Gérard Depardieu et Pierre Richard. François Pignon, un chômeur déprimé, tente de braquer une banque. Dans son affolement, il prend en otage Lucas, un gangster qui sort de prison avec la ferme volonté de rester honnête. Sur W9, Astérix et la surprise de César, film d'animation. Le couple gaulois, Falbala et Tragicomics sont enlevés par les Romains et sont envoyés en plein Sahara. Astérix et Obélix s'engagent dans la Légion et se lancent à leur recherche. Sur M6, Le Grand Est, divertissement présenté par Stéphane Rothenberg et Mac Lesguy. Sur France 4, Florent raconte Pagny, documentaire. Et puis sur France 5, Sale temps pour la planète, sur le thème Cévennes face aux colères du ciel, documentaire. Le phénomène cévenol change de dimension avec le réchauffement climatique. Plus puissante, plus régulière, les trombes d'eau menacent tout l'arc méditerranéen. Très belle soirée télé à tous.
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0: Les dernières municipales ont rebattu les cartes dans les centres-villes. Des voitures de plus en plus imposantes et la réouverture d'une ligne ferroviaire dépasse toutes les espérances. Le vélo en danger à Avignon, Lyon, Aurillac. Les nouveaux élus de droite s'empressent de refaire circuler à nouveau les voitures. Béthune, dans le Pas-de-Calais, a été la première à défrayer la chronique. La grande place piétonne depuis une vingtaine d'années a été rendue à la circulation automobile dès le mois d'avril. Auray, dans le Morbihan, a supprimé sa zone piétonne qui existait depuis 2007. Des mesures qui font passer un message simple. Pour vivre, une ville doit pouvoir accueillir tous les automobilistes. Les voitures deviennent-elles trop grandes pour nos villes? Les voitures neuves n'ont jamais été aussi imposantes. En 25 ans, leur longueur moyenne a gagné près de 30 cm et leur largeur plus de 10 cm. Une évolution qui ne se limite pas qu'au seul SUV. À ce rythme, une étude estime une perte potentielle de plusieurs milliers de places de stationnement à Paris d'ici à 2040. C'est un plébiscite. Un an à peine après sa réouverture, la ligne ferroviaire historique Montrégeau-Luchon près de Toulouse affiche des résultats deux fois supérieurs aux attentes initiales avec 125 000 voyageurs transportés. L'Occitanie est devenue la première région de l'Hexagone à décrocher la gestion d'une ligne ferroviaire auprès de l'État afin de mener à bien sa remise en service. Elle a d'ailleurs mobilisé une enveloppe de 67 millions d'euros pour réaliser des travaux d'envergure sous sa propre maîtrise d'ouvrage.
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1: 9h.
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3: Bonjour à tous, ils vont pouvoir reprendre une vie presque normale. Les habitants de l'Hache-Cap-Ferré, de plusieurs quartiers du Porge, vont rentrer chez eux dès cet après-midi, alors que le feu qui a ravagé 42 000 hectares est toujours fixé en Gironde. Mais pour l'instant, ce retour ne concerne pas tout le monde, Zachary Bro.
4: Oui, beaucoup de soulagement pour les habitants de l'Hache-Cap-Ferré et du Porge après plusieurs jours d'angoisse, mais cette mesure annoncée hier soir par la préfecture ne concerne pas les campings, y compris au sein des aires naturelles, ni les secteurs du Ferron et de plein soleil au Porge, où les opérations de déminage se poursuivent en raison de la présence dans le sol d'obus de la Seconde Guerre mondiale. Dans les secteurs concernés, donc, les habitants pourront retrouver leur domicile dès 14h au Porge Village et à Lèche-Bourg. La presqu'île de Lèche-Cap-Ferré, elle, sera accessible à partir de 19h. Avec cette mesure, la quasi-totalité des plus de 220 000 personnes évacuées ces derniers jours ont pu rentrer chez elles.
3: Et la préfecture demande tout de même aux personnes réintégrant leur domicile de se tenir informées de l'évolution de la situation et de ne pas couper leur téléphone. Du côté du Var, une nuit active pour les pompiers, même si la situation s'est améliorée ces dernières heures. Le département, comme une vingtaine de l'Est et du Sud-Est du pays, reste en vigilance orange canicule aujourd'hui. Sept départements de l'Ouest seront également en alerte pour le risque d'orage dès cet après-midi. Les pompiers qui luttent contre les flammes également en Grèce. Deux hélicoptères sont entrés en collision hier au cours d'une intervention pour éteindre un violent incendie. Les deux pilotes ont été tués. Donald Trump annonce la reprise des négociations avec l'Iran. Déclaration du président américain après avoir suspendu ces dernières heures les bombardements sur la région. Et puis en tennis, Arthur Géa intègre le top 100 mondial. Ce matin, le jeune joueur français a remporté ce week-end le tournoi ATP 250 de Los Cabos au Mexique face au Canadien Denis Shapovalov. Arthur Géa espère désormais recevoir une wildcard pour l'US Open. Voilà pour l'info. Très bonne journée à tous.
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5: Le soleil sera au rendez-vous ce lundi en Provence-Alpes-Côte d'Azur. Seuls quelques développements orageux concerneront l'après-midi les Hautes-Alpes et le Vaucluse. Le vent de sud-est restera sensible et donc une très grande vigilance est demandée à chacun pour éviter tout autre départ d'incendie. Côté température au réveil, comptez 21 à 25 degrés. Pour l'après-midi, 35 degrés à Aix-en-Provence, Carpentras, Mormoiron et Le Pontet. 34 à Orange, 32 sur Saint-Martin-de-Crau et Digne-les-Bains. 31 degrés du côté de Marseille, Saint-Cyr sur mer, Bandol, mais aussi au Brusque, Toulon, Le Pradé, Carquéran, Hyères-les-Palmiers ou encore du côté de la Londe-les-Morts.

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2: Retrouvez les nocturnes d'été des artisans créateurs et producteurs de Provence le 7 et 8 août au quai de la Prud'homie au port du Brusque avec des bijoux, sacs, parfums, mode, beauté, espace détente, bien-être, bougies, savons, poterie et gourmandises. Si vous souhaitez vous aussi être exposant, contactez le 07 62 80 90 08 07 62 80 90 08. Le grand marché local des producteurs se déroule tout l'été, les samedis de 8h à 12h30, ça se passe sur la place Jean Jaurès et c'est à La Valette. On parle également de notre événement jusqu'au 8 août. Retrouvez le festival du chapeau au Fort Balaguier à la Seyne-sur-Mer, théâtre amateur organisé par le collectif Théâtre en Seyne avec au programme le Brick Brock, les compagnies Anagramme, Masques et Plumiers et Grains de Seyne et les théâtres de l'Éventail, de l'Utopie et du Paradoxe. La Provence MedCity Car offre aux visiteurs la possibilité de découvrir les sites emblématiques du territoire dans le Var. Accès à 14 sites, transport en bus et bateau, visite guidée et avantages chez une sélection d'artisans et partenaires locaux. Plus d'infos au 04 94 18 53 00, 04 94 18 53 00. Le marché nocturne estival des Sablettes se déroule tous les soirs jusqu'au 29 août. Mise à l'honneur de produits régionaux, créateurs, artisans et forains vous attendent tout l'été, je vous le rappelle, aux Sablettes. Les grands feux d'artifice du Grand Hôtel des Sablettes avec le soutien de la ville seront tirés les mercredis 12, 19 et 26 août. Ça sera à partir de 22h. La campagne éco-été du site Tobat se déroule jusqu'au 28 août sur le marché des Sablettes et plage des Sablettes. Action de sensibilisation des ambassadeurs du tri auprès des vacanciers et plaisanciers. Mémo tri de ces emballages, ménagers, recyclables, papier, carton, verre, plastique, métal, textile, également chaussures.
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3: Bonjour à tous, ils vont pouvoir reprendre une vie presque normale. Les habitants de l'âge Cap Ferré de plusieurs quartiers du Porge vont rentrer chez eux dès cet après-midi, alors que le feu qui a ravagé 42 000 hectares est toujours fixé en Gironde. Mais pour l'instant, ce retour ne concerne pas tout le monde, Zachary Brault.
4: Oui, beaucoup de soulagement pour les habitants de l'âge Cap Ferré et du Porge après plusieurs jours d'angoisse, mais cette mesure annoncée hier soir par la préfecture ne concerne pas les campings, y compris au sein des aires naturelles, ni les secteurs du Ferré et de plein soleil au Porge, où les opérations de déminage se poursuivent en raison de la présence dans le sol d'obus de la Seconde Guerre mondiale. Dans les secteurs concernés, donc, les habitants pourront retrouver leur domicile dès 14h au Porge Village et à Lègebourg. La presqu'île de Lège Cap Ferré, elle, sera accessible à partir de 19h. Avec cette mesure, la quasi-totalité des plus de 220 000 personnes évacuées ces derniers jours ont pu rentrer chez elles.
3: Et la préfecture demande tout de même aux personnes réintégrant leur domicile de se tenir informées de l'évolution de la situation et de ne pas couper leur téléphone. Du côté du Var, une nuit active pour les pompiers, même si la situation s'est améliorée ces dernières heures. Le département, comme une vingtaine de l'est et du sud-est du pays, reste en vigilance orange canicule aujourd'hui. Sept départements de l'ouest seront également en alerte pour le risque d'orage dès cet après-midi. Les pompiers qui luttent contre les flammes également en Grèce. Deux hélicoptères sont entrés en collision hier au cours d'une intervention pour éteindre un violent incendie. Les deux pilotes ont été tués. Donald Trump annonce la reprise des négociations avec l'Iran. Déclaration du président américain après avoir suspendu ces dernières heures les bombardements sur la région. Et puis en tennis, Arthur Géa intègre le top 100 mondial ce matin. Le jeune joueur français a remporté ce week-end le tournoi ATP 250 de Los Cabos au Mexique face au Canadien Denis Shapovalov. Arthur Géa espère désormais recevoir une wildcard pour l'US Open. Voilà pour l'info. Très bonne journée à tous.
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2: Retrouvez les nocturnes d'été des artisans créateurs et producteurs de Provence le 7 et 8 août au quai de la Prud'homie au port du Brusque avec des bijoux, sacs, parfums, mode, beauté, espace détente, bien-être, bougies, savons, poterie et gourmandises. Si vous souhaitez vous aussi être exposant, contactez le 07 62 80 90 08 07 62 80 90 08. Le grand marché local des producteurs se déroule tout l'été, les samedis de 8h à 12h30, ça se passe sur la place Jean Jaurès et c'est à La Valette. On parle également d'un autre événement jusqu'au 8 août. Retrouvez le Festival du Chapeau au Fort Balaguier, à la Seyne-sur-Mer, théâtre amateur organisé par le collectif Théâtre en Seyne, avec au programme le Brick Brock, les compagnies Anagramme, Masques et Plumiers et Grains de Seyne, et des théâtres de l'Éventail, de l'Utopie et du Paradoxe. La Provence Med City Car offre aux visiteurs la possibilité de découvrir les sites emblématiques du territoire dans le Var. Accès à 14 sites, transport en bus et bateau, visite guidée et avantages chez une sélection d'artisans et partenaires locaux. Plus d'infos au 04 94 18 53 00, 04 94 18 53 00. Le marché nocturne estival des Sablettes se déroule tous les soirs jusqu'au 29 août. Mise à l'honneur de produits régionaux, créateurs, artisans et forains vous attendent tout l'été, je vous le rappelle, aux Sablettes. Les grands feux d'artifice du Grand Hôtel des Sablettes avec le soutien de la ville seront tirés les mercredis 12, 19 et 26 août. Ça sera à partir de 22h. La campagne éco-été du site Tobat se déroule jusqu'au 28 août sur le marché des Sablettes et plage des Sablettes. Action de sensibilisation des ambassadeurs du tri auprès des vacanciers et plaisanciers. Mémo tri de ces emballages ménagers, recyclables, papier, carton, verre, plastique, métal, textile, également chaussures.
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3: Bonjour à tous, ils vont pouvoir reprendre une vie presque normale. Les habitants de l'âge cap ferré de plusieurs quartiers du Porge vont rentrer chez eux dès cet après-midi, alors que le feu qui a ravagé 42 000 hectares est toujours fixé en Gironde. Mais pour l'instant, ce retour ne concerne pas tout le monde, Zachary Bro.
4: Oui, beaucoup de soulagement pour les habitants de l'âge cap ferré et du Porge après plusieurs jours d'angoisse, mais cette mesure annoncée hier soir par la préfecture ne concerne pas les campings, y compris au sein des aires naturelles, ni les secteurs du Ferron et de plein soleil au Porge, où les opérations de déminage se poursuivent en raison de la présence dans le sol d'obus de la Seconde Guerre mondiale. Dans les secteurs concernés, donc, les habitants pourront retrouver leur domicile dès 14h au Porge Village et à Lèche-Bourg. La presqu'île de Lèche-Cap-Ferré, elle, sera accessible à partir de 19h. Avec cette mesure, la quasi-totalité des plus de 220 000 personnes évacuées ces derniers jours ont pu rentrer chez elles.
3: Et la préfecture demande tout de même aux personnes réintégrant leur domicile de se tenir informées de l'évolution de la situation et de ne pas couper leur téléphone. Du côté du Var, une nuit active pour les pompiers, même si la situation s'est améliorée ces dernières heures. Le département, comme une vingtaine de l'est et du sud-est du pays, reste en vigilance orange canicule aujourd'hui. Sept départements de l'ouest seront également en alerte pour le risque d'orage dès cet après-midi. Les pompiers qui luttent contre les flammes également en Grèce. Deux hélicoptères sont entrés en collision hier au cours d'une intervention pour éteindre un violent incendie. Les deux pilotes ont été tués. Donald Trump annonce la reprise des négociations avec l'Iran, déclaration du président américain après avoir suspendu ces dernières heures les bombardements sur la région. Et puis en tennis, Arthur Géa intègre le top 100 mondial. Ce matin, le jeune joueur français a remporté ce week-end le tournoi ATP 250 de Los Cabos au Mexique face au Canadien Denis Shapovalov. Arthur Géa espère désormais recevoir une wildcard pour l'US Open. Voilà pour l'info, très bonne journée à tous.
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2: Retrouvez les nocturnes d'été des artisans créateurs et producteurs de Provence le 7 et 8 août au quai de la Prud'homie au port du Brusque avec des bijoux, sacs, parfums, mode, beauté, espace détente, bien-être, bougies, savons, poterie et gourmandise. Si vous souhaitez vous aussi être exposant, contactez le 07 62 80 90 08 07 62 80 90 08. Le grand marché local des producteurs se déroule tout l'été, les samedis de 8h à 12h30. Ça se passe sur la place Jean Jaurès et c'est à La Valette. On parle également d'un autre événement jusqu'au 8 août. Retrouvez le festival du chapeau au Fort Balaguier à la Seyne-sur-Mer, théâtre amateur organisé par le collectif Théâtre en Seyne avec au programme le Brickbrock, les compagnies Anagramme, Masques et Plumiers et Grains de Seyne et les théâtres de l'Éventail, de l'Utopie et du Paradoxe. La Provence MedCity Car offre aux visiteurs la possibilité de découvrir les sites emblématiques du territoire dans le Var. Accès à 14 sites, transport en bus et bateau, visite guidée et avantages chez une sélection d'artisans et partenaires locaux. Plus d'infos au 04 94 18 53 00, 04 94 18 53 00. Le marché nocturne estival des Sablettes se déroule tous les soirs jusqu'au 29 août. Mise à l'honneur de produits régionaux, créateurs, artisans et forains vous attendent tout l'été, je vous le rappelle, aux Sablettes. Les grands feux d'artifice du Grand Hôtel des Sablettes avec le soutien de la ville seront tirés les mercredis 12, 19 et 26 août. Ça sera à partir de 22h. La campagne éco-été du site Tobat se déroule jusqu'au 28 août sur le marché des Sablettes et plage des Sablettes. Action de sensibilisation des ambassadeurs du tri auprès des vacanciers et plaisanciers. Mémotrie de ces emballages ménagers, recyclables, papier, carton, verre, plastique, métal, textile, également chaussures.
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3: Bonjour à toutes et tous. Des conditions défavorables attendues cet après-midi dans le Var. L'inquiétude des pompiers pour ce feu toujours en cours sur le secteur du Gros Bessillon. Ils sont 1500 déployés sur cet incendie et des reprises de feu sont en cours, indique la préfecture. Depuis vendredi, plus de 1850 hectares ont été parcourus par les flammes et on compte 70 maisons touchées et une quarantaine totalement détruites. Pendant ce temps, en Gironde, le retour des derniers habitants évacués, ceux de Porges cet après-midi comme ceux de Lège vont pouvoir retrouver leur maison avant ceux de la presqu'île du Cap Ferré en début de soirée. Pour l'incendie, la situation reste stable. Il est fixé mais pas encore éteint. Et ce matin, des orages ont éclaté sur la Gironde et sur la Charente-Maritime et ils vont s'intensifier cet après-midi. 10 départements du sud-ouest, de la Dordogne jusqu'à l'Aude, seront placés en alerte par Météo France. Vigilance orange à partir de 16h pour ce phénomène localement violent entre les Pyrénées et le Massif central. Notez aussi qu'à l'Est, 20 départements sont toujours en vigilance canicule. Elle sera levée ce soir sur les Hautes-Alpes et sur les Alpes de Haute-Provence. 488 euros, c'est le budget moyen pour les familles pour la rentrée scolaire. Budget en hausse, 79 euros de plus qu'en 2025, selon l'étude CSA pour Cofidis publiée aujourd'hui. Et ce sont près de 46% des parents qui se disent en difficulté face à ces dépenses. Notez que les plus modestes vont recevoir l'allocation de rentrée scolaire dans 2 semaines, le 18 août. Du cyclisme et après le Tour de France, objectif Tour d'Espagne pour Tadej Pogacar. L'équipe du Slovène, victorieux à Paris pour la 5e fois, annonce qu'il participera cette année à la Vuelta. Une première depuis 2019. La course débutera à Monaco le 22 août prochain. Enfin, du côté du Tour de France Femmes, 3e étape en montagne avec 157 km entre Genève en Suisse et Poligny dans le Jura. Le départ du peloton est prévu un peu avant 13h30. C'est la fin de ce flash. Bonne journée.
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1: Bonjour à tous, coup double pour Lorena Wiebe sur la grande boucle, suite de la préparation estivale pour les clubs de Ligue 1 et puis premier titre en carrière pour Arthur Géa. Le doublé pour Lorena Wiebe, qui entame parfaitement ce Tour de France féminin. Grande favorite de cette deuxième étape, la néerlandaise s'est imposée après un boulevard de 148 km entre Aigle et Genève en Suisse. Derrière elle, sur le podium, l'italienne Elisa Balsamo, suivie de sa compatriote néerlandaise Marianne Vos. Elles n'ont rien pu faire face à la fusée jaune. Ce lundi, on passe la frontière. Une troisième étape escarpée de 156 km entre Genève et Poligny. Le foot et un nouveau week-end de préparation pour les clubs de Ligue 1 à 3 semaines de la reprise du championnat. Le Mans domine Angers 3-2. En forme, les Manceaux font une préparation estivale de bon augure avant leur grand retour dans l'élite. Nouvelle défaite en revanche pour le RCSA. Strasbourg s'incline face aux Anglais de Brighton 4-3. Troisième défaite pour les Alsaciens pour autant de matchs amicaux joués. Enfin, Rennes a été tenu en échec 3-2 hier soir à Istanbul face à Galatasaray. En foot, toujours, Spartak Capital, nouveau propriétaire des Girondins de Bordeaux, remercie Gérard Lopez. L'homme d'affaires aura passé 5 ans à la tête du club et aura évité de peu la liquidation judiciaire. Le fonds d'investissement britannique annonce le début d'un nouveau chapitre et le nom du futur président des Marinés Blancs n'est pas encore officiellement connu. Mais celui de Dominique Delport traîne sur les réseaux sociaux, un ancien journaliste d'M6 qui est passé par le groupe Havas puis Vivendi, de propriété de Vincent Bolloré. Le tennis est un premier sacre en carrière. Arthur Géa intègre ce lundi le top 100 mondial. Il a remporté l'Open de Los Cabos au Mexique, son tout premier titre dans sa jeune carrière. Le jeune Français de 21 ans a battu en finale le Canadien Denis Shapovalov 2-7-0, 6-3, 6-4. Et puis on reste sur les cours avec le coup d'envoi aujourd'hui de l'Open du Canada. À suivre notamment Corentin Moutet face au Hongrois Marton Fucsovics. Duel 100% français entre Luc Avanache et Tito Androgué. Enfin, Gaël Monfils sera opposé au Polonais Camille Marsac.
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1: Au sommaire aujourd'hui, Norris de retour au top, la F1 en Malaisie et un revenant avec Ogier. La 11e manche de la saison de Formule 1 hier en Hongrie, victoire de Lando Norris à Budapest. Le pilote McLaren s'est imposé pour la première fois de la saison, pour la première fois aussi depuis qu'il a été sacré champion du monde l'an passé. Il l'a emporté devant la Red Bull de Max Verstappen et la Mercedes du leader du championnat du monde Kimi Antonelli. Le premier français Isaac Hadjar termine 6e. La Formule 1 prend une pause estivale et le championnat du monde sera de retour fin août aux Pays-Bas. La Formule 1 et son calendrier bouleversé avec le conflit au Moyen-Orient. Cette fois, c'est officiel. Le Grand Prix de Bahreïn, annulé au mois d'avril, sera finalement organisé en Malaisie début octobre. La Malaisie est rapidement devenue la solution idéale, autant sur le plan logistique que sportif. Pour autant, le Royaume du Golfe va couvrir une grande partie des dépenses liées à l'organisation de la course. Rendez-vous du 2 au 4 octobre. À noter que le Grand Prix d'Arabie Saoudite, prévu en avril, lui aussi annulé, n'a pas été reprogrammé. Et puis un nouveau copilote pour Sébastien Ogier, ou plutôt un retour pour le rallye de Finlande cette semaine. Le nonuple champion du monde n'aura pas à ses côtés son copilote habituel Vincent Landais, mais son ancien copilote Julien Ingrassia, un partenaire qu'il connaît très bien puisque c'est avec lui qu'il a remporté 8 de ses 9 titres de champion du monde. Julien Ingrassia n'a plus copiloté depuis 2021. Sébastien Ogier, actuellement 4e du championnat, a toujours dans le viseur un nouveau titre.
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3: Bonjour à toutes et tous. Des conditions défavorables attendues cet après-midi dans le Var. L'inquiétude des pompiers pour ce feu toujours en cours sur le secteur du Gros Bessillon. Ils sont 1500 déployés sur cet incendie et des reprises de feu sont en cours, indique la préfecture. Depuis vendredi, plus de 1850 hectares ont été parcourus par les flammes et on compte 70 maisons touchées et une quarantaine totalement détruites. Pendant ce temps, en Gironde, le retour des derniers habitants évacués, ceux de Porges cet après-midi, comme ceux de Lège, vont pouvoir retrouver leur maison avant ceux de la presqu'île du Cap Ferré en début de soirée. Pour l'incendie, la situation reste stable. Il est fixé, mais pas encore éteint. Et ce matin, des orages ont éclaté sur la Gironde et sur la Charente-Maritime et ils vont s'intensifier cet après-midi. 10 départements du sud-ouest, de la Dordogne jusqu'à l'Aude, seront placés en alerte par Météo France. Vigilance orange à partir de 16h pour ce phénomène localement violent entre les Pyrénées et le Massif central. Notez aussi qu'à l'est, 20 départements sont toujours en vigilance canicule. Elle sera levée ce soir sur les Hautes-Alpes et sur les Alpes de Haute-Provence. 488 euros, c'est le budget moyen pour les familles pour la rentrée scolaire. Budget en hausse, 79 euros de plus qu'en 2025, selon l'étude CSA pour Cofidis publiée aujourd'hui. Et ce sont près de 46% des parents qui se disent en difficulté face à ces dépenses. Notez que les plus modestes vont recevoir l'allocation de rentrée scolaire dans 2 semaines, le 18 août. Du cyclisme et après le Tour de France, objectif Tour d'Espagne pour Tadej Pogacar. L'équipe du Slovène, victorieux à Paris pour la 5e fois, annonce qu'il participera cette année à la Vuelta. Une première depuis 2019. La course débutera à Monaco le 22 août prochain. Enfin, du côté du Tour de France Femmes, 3e étape en montagne avec 157 km entre Genève en Suisse et Poligny dans le Jura. Le départ du peloton est prévu un peu avant 13h30. C'est la fin de ce flash. Bonne journée.
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3: Bonjour à toutes et tous. Des conditions défavorables attendues cet après-midi dans le Var. L'inquiétude des pompiers pour ce feu toujours en cours sur le secteur du Gros Bessillon. Ils sont 1500 déployés sur cet incendie et des reprises de feu sont en cours, indique la préfecture. Depuis vendredi, plus de 1850 hectares ont été parcourus par les flammes et on compte 70 maisons touchées et une quarantaine totalement détruites. Pendant ce temps, en Gironde, le retour des derniers habitants évacués, ceux de Porges cet après-midi comme ceux de Lège vont pouvoir retrouver leur maison avant ceux de la presqu'île du Cap Ferret en début de soirée. Pour l'incendie, la situation reste stable. Il est fixé mais pas encore éteint. Et ce matin, des orages ont éclaté sur la Gironde et sur la Charente-Maritime et ils vont s'intensifier cet après-midi. 10 départements du sud-ouest de la Dordogne jusqu'à l'Aude seront placés en alerte par Météo France. Vigilance orange à partir de 16h pour ce phénomène localement violent entre les Pyrénées et le Massif central. Notez aussi qu'à l'Est, 20 départements sont toujours en vigilance canicule. Elle sera levée ce soir sur les Hautes-Alpes et sur les Alpes de Haute-Provence. 488 euros, c'est le budget moyen pour les familles pour la rentrée scolaire. Budget en hausse, 79 euros de plus qu'en 2025, selon l'étude CSA pour Cofidis publiée aujourd'hui. Et ce sont près de 46% des parents qui se disent en difficulté face à ces dépenses. Notez que les plus modestes vont recevoir l'allocation de rentrée scolaire dans 2 semaines, le 18 août. Du cyclisme et après le Tour de France, objectif Tour d'Espagne pour Tadej Pogacar. L'équipe du Slovène, victorieux à Paris pour la 5e fois, annonce qu'il participera cette année à la Vuelta. Une première depuis 2019. La course débutera à Monaco le 22 août prochain. Enfin, du côté du Tour de France Femmes, 3e étape en montagne avec 157 km entre Genève en Suisse et Poligny dans le Jura. Le départ du peloton est prévu un peu avant 13h30. C'est la fin de ce flash. Bonne journée.
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2: Bonjour, une maison France Service Victime va bientôt ouvrir en Gironde. Annonce de la préfète cet après-midi après l'incendie dévastateur de fin juillet. Ce lieu permettra aux sinistrés de faire leurs démarches administratives, mais aussi de proposer une cellule psychologique ou encore de l'aide au logement. Et les habitants du Porge commencent à regagner leur maison depuis le début d'après-midi. Le retour de ceux de la presqu'île de Lèche-Cap-Ferry sera lui autorisé à partir de 19h. Mais certains secteurs restent interdits car en parallèle des opérations de déminage sont menées, indique la préfecture. Au moins 75 obus datant de la Seconde Guerre mondiale ont été révélés par le méga incendie sur la commune du Porge. De nouveaux départements du sud-ouest placés en vigilance orange par Météo France pour des orages. Le Gers et le Lot-et-Garonne qui seront aussi concernés cet après-midi et ce soir, comme 10 autres départements. Des orages ponctuellement violents vont remonter des Pyrénées jusqu'au Massif central, apportant de très fortes pluies, mais aussi de fortes chutes de grêle et de fortes rafales de vent. Elles avaient été annoncées par Donald Trump pour cet après-midi. Les discussions sur la fin du conflit avec l'Iran ont été démenties ce matin par le régime. « Nous ne négocions pas avec les États-Unis en ce moment », déclare le ministère des Affaires étrangères iranien, qui évoque des discussions avec Oman pour sécuriser un passage dans le détroit d'Ormuz. En cyclisme, c'est désormais officiel. Tadej Pogacar sera bien au départ de la Vuelta cette année. Le Slovène, quintuple vainqueur du Tour de France, n'a jamais encore remporté ce Tour d'Espagne. Notez qu'il partira de Monaco le 22 août prochain, suivi de deux autres étapes dans le sud de la France avant de passer les Pyrénées. Et puis sur les routes, c'est orange pour les départs ce lundi, indique Bison Futé. Et on attend encore un trafic chargé jusqu'en début de soirée sur les autoroutes vers les côtes de la Normandie, celles de la Nouvelle-Aquitaine ou encore sur tout le sud-est avant le retour au vert pour la circulation dès demain. C'est la fin de ce point sur l'actu. Très bon après-midi à toutes et tous.
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3: Bonjour, une maison France Service Victime va bientôt ouvrir en Gironde, annonce de la préfète cet après-midi après l'incendie dévastateur de fin juillet. Ce lieu permettra aux sinistrés de faire leurs démarches administratives, mais aussi de proposer une cellule psychologique ou encore de l'aide au logement. Et les habitants du Porge commencent à regagner leur maison depuis le début d'après-midi. Le retour de ceux de la presqu'île de Lèche-Cap-Ferry sera lui autorisé à partir de 19h. Mais certains secteurs restent interdits car en parallèle des opérations de déminage sont menées, indique la préfecture. Au moins 75 obus datant de la Seconde Guerre mondiale ont été révélés par le méga incendie sur la commune du Porge. De nouveaux départements du sud-ouest placés en vigilance orange par Météo France pour des orages. Le Gers et le Lot-et-Garonne qui seront aussi concernés cet après-midi et ce soir, comme 10 autres départements. Des orages ponctuellement violents vont remonter des Pyrénées jusqu'au Massif central, apportant de très fortes pluies, mais aussi de fortes chutes de grêle et de fortes rafales de vent. Elles avaient été annoncées par Donald Trump pour cet après-midi. Les discussions sur la fin du conflit avec l'Iran ont été démenties ce matin par le régime. « Nous ne négocions pas avec les États-Unis en ce moment », déclare le ministère des Affaires étrangères iranien, qui évoque des discussions avec Oman pour sécuriser un passage dans le détroit d'Ormuz. En cyclisme, c'est désormais officiel. Tadej Pogacar sera bien au départ de la Vuelta cette année. Le Slovène, quintuple vainqueur du Tour de France, n'a jamais encore remporté ce Tour d'Espagne. Notez qu'il partira de Monaco le 22 août prochain, suivi de 2 autres étapes dans le sud de la France, avant de passer les Pyrénées. Et puis sur les routes, c'est orange pour les départs ce lundi, indique Bison Futé. Et on attend encore un trafic chargé jusqu'en début de soirée sur les autoroutes vers les côtes de la Normandie, celles de la Nouvelle-Aquitaine ou encore sur tout le sud-est, avant le retour au vert pour la circulation dès demain. C'est la fin de ce point sur l'actu. Très bon après-midi à toutes et tous.
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2: Bonjour, une maison France Service Victime va bientôt ouvrir en Gironde. Annonce de la préfète cet après-midi après l'incendie dévastateur de fin juillet. Ce lieu permettra aux sinistrés de faire leurs démarches administratives, mais aussi de proposer une cellule psychologique ou encore de l'aide au logement. Et les habitants du Porge commencent à regagner leur maison depuis le début d'après-midi. Le retour de ceux de la presqu'île de Lèche-Cap-Ferry sera lui autorisé à partir de 19h. Mais certains secteurs restent interdits car en parallèle des opérations de déminage sont menées, indique la préfecture. Au moins 75 obus datant de la Seconde Guerre mondiale ont été révélés par le méga incendie sur la commune du Porge. De nouveaux départements du Sud-Ouest placés en vigilance orange par Météo France pour des orages. Le Gers et le Lot-et-Garonne qui seront aussi concernés cet après-midi et ce soir, comme 10 autres départements. Des orages ponctuellement violents vont remonter des Pyrénées jusqu'au Massif central, apportant de très fortes pluies, mais aussi de fortes chutes de grêle et de fortes rafales de vent. Elles avaient été annoncées par Donald Trump pour cet après-midi. Les discussions sur la fin du conflit avec l'Iran ont été démenties ce matin par le régime. « Nous ne négocions pas avec les États-Unis en ce moment », déclare le ministère des Affaires étrangères iranien, qui évoque des discussions avec Oman pour sécuriser un passage dans le détroit d'Ormuz. En cyclisme, c'est désormais officiel. Tadej Pogacar sera bien au départ de la Vuelta cette année. Le Slovène, quintuple vainqueur du Tour de France, n'a jamais encore remporté ce Tour d'Espagne. Notez qu'il partira de Monaco le 22 août prochain, suivi de deux autres étapes dans le sud de la France, avant de passer les Pyrénées. Et puis sur les routes, c'est orange pour les départs ce lundi, indique Bison Futé. Et on attend encore un trafic chargé jusqu'en début de soirée sur les autoroutes vers les côtes de la Normandie, celle de la Nouvelle-Aquitaine ou encore sur tout le sud-est, avant le retour au vert pour la circulation dès demain. C'est la fin de ce point sur l'actu. Très bon après-midi à toutes et tous.
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3: Bonsoir à toutes et tous. Après l'incendie dévastateur, le retour de quasiment tous les évacués de Gironde, les habitants du Porge et de Lège peuvent rentrer chez eux depuis cet après-midi. Et il est maintenant l'heure de constater les dégâts. Pour aider les sinistrés, la préfète de Gironde a annoncé l'ouverture au Porge d'une maison France Service Victime. Ce lieu leur permettra de faire leurs démarches administratives, mais aussi de trouver une aide psychologique. Des orages ponctuellement violents remontent des Pyrénées vers le Massif central en cette fin de journée. 12 départements du sud-ouest sont en vigilance orange. Météo France annonce de très fortes pluies, mais aussi de fortes chutes de grêle et de fortes rafales de vent. Côté canicule, on a relevé 39 degrés cet après-midi dans le Rhône et dans la Meuse notamment, et on a toujours 20 départements en vigilance orange sur l'est du pays. Elle sera levée dès ce soir sur les Alpes de Haute-Provence et sur les Hautes-Alpes. Notez que les températures maximales vont baisser progressivement à partir de demain. Xenia Fedorova se trouve à l'étranger. Son avocat précise qu'elle s'y trouvait déjà lorsqu'elle a été informée des mesures prises à son encontre. La chroniqueuse pro-russe fait l'objet d'un arrêté d'expulsion du territoire depuis la semaine dernière, arrêté confirmé par la justice administrative aujourd'hui. L'avocat de Xenia Fedorova ajoute qu'elle ne reviendra en France que si l'arrêté d'expulsion est annulé ou suspendu. Encore presque un mois de vacances avant la rentrée des classes, une rentrée toujours plus chère. Cofidis publie aujourd'hui son baromètre annuel avec l'Institut CSA sur le coût de cette rentrée pour les familles, en forte hausse cette année, presque 80 euros de plus en moyenne. Notez que l'allocation de rentrée scolaire sera versée le 18 août. 3 millions de familles modestes sont concernées. Enfin, sur les routes, journée encore orange pour les départs. Et Bison Futé prévoyait un trafic chargé jusque dans la soirée. Sur l'A7 entre Orange et Marseille, sur l'A8 jusqu'à la frontière italienne, ou encore sur l'A10 entre Poitiers et Bordeaux. Demain, ce sera de nouveau vert partout. Voilà pour l'info. Bonne fin de journée.
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2: Bonsoir à toutes et tous. Après l'incendie dévastateur, le retour de quasiment tous les évacués de Gironde, les habitants du Porge et de Lège peuvent rentrer chez eux depuis cet après-midi. Et il est maintenant l'heure de constater les dégâts. Pour aider les sinistrés, la préfète de Gironde a annoncé l'ouverture au Porge d'une maison France Service Victimes. Ce lieu leur permettra de faire leurs démarches administratives, mais aussi de trouver une aide psychologique. Des orages ponctuellement violents remontent des Pyrénées vers le Massif Central en cette fin de journée. 12 départements du Sud-Ouest sont en vigilance orange. Météo France annonce de très fortes pluies, mais aussi de fortes chutes de grêle et de fortes rafales de vent. Côté canicule, on a relevé 39 degrés cet après-midi dans le Rhône et dans la Meuse notamment, et on a toujours 20 départements en vigilance orange sur l'est du pays. Elle sera levée dès ce soir sur les Alpes de Haute-Provence et sur les Hautes-Alpes. Notez que les températures maximales vont baisser progressivement à partir de demain. Xenia Fedorova se trouve à l'étranger. Son avocat précise qu'elle s'y trouvait déjà lorsqu'elle a été informée des mesures prises à son encontre. La chroniqueuse pro-russe fait l'objet d'un arrêté d'expulsion du territoire depuis la semaine dernière, arrêté confirmé par la justice administrative aujourd'hui. L'avocat de Xenia Fedorova ajoute qu'elle ne reviendra en France que si l'arrêté d'expulsion est annulé ou suspendu. Encore presque un mois de vacances avant la rentrée des classes, une rentrée toujours plus chère. Cofidis publie aujourd'hui son baromètre annuel avec l'Institut CSA sur le coût de cette rentrée pour les familles, en forte hausse cette année, presque 80 euros de plus en moyenne. Notez que l'allocation de rentrée scolaire sera versée le 18 août. 3 millions de familles modestes sont concernées. Enfin, sur les routes, journée encore orange pour les départs. Ibizon Futé prévoyait un trafic chargé jusque dans la soirée. Sur l'A7 entre Orange et Marseille, sur l'A8 jusqu'à la frontière italienne ou encore sur l'A10 entre Poitiers et Bordeaux. Demain, ce sera de nouveau vert partout. Voilà pour l'info. Bonne fin de journée.
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3: Bonsoir à toutes et tous. Après l'incendie dévastateur, le retour de quasiment tous les évacués de Gironde, les habitants du Porge et de Lège peuvent rentrer chez eux depuis cet après-midi. Et il est maintenant l'heure de constater les dégâts. Pour aider les sinistrés, la préfète de Gironde a annoncé l'ouverture au Porge d'une maison France Service Victime. Ce lieu leur permettra de faire leurs démarches administratives, mais aussi de trouver une aide psychologique. Des orages ponctuellement violents remontent des Pyrénées vers le Massif Central en cette fin de journée. 12 départements du sud-ouest sont en vigilance orange. Météo France annonce de très fortes pluies, mais aussi de fortes chutes de grêle et de fortes rafales de vent. Côté canicule, on a relevé 39 degrés cet après-midi dans le Rhône et dans la Meuse notamment. Et on a toujours 20 départements en vigilance orange sur l'est du pays. Elle sera levée dès ce soir sur les Alpes de Haute-Provence et sur les Hautes-Alpes. Notez que les températures maximales vont baisser progressivement à partir de demain. Xenia Fedorova se trouve à l'étranger. Son avocat précise qu'elle s'y trouvait déjà lorsqu'elle a été informée des mesures prises à son encontre. La chroniqueuse pro-russe fait l'objet d'un arrêté d'expulsion du territoire depuis la semaine dernière, arrêté confirmé par la justice administrative aujourd'hui. L'avocat de Xenia Fedorova ajoute qu'elle ne reviendra en France que si l'arrêté d'expulsion est annulé ou suspendu. Encore presque un mois de vacances avant la rentrée des classes, une rentrée toujours plus chère. Cofidis publie aujourd'hui son baromètre annuel avec l'Institut CSA sur le coût de cette rentrée pour les familles, en forte hausse cette année, presque 80 euros de plus en moyenne. Notez que l'allocation de rentrée scolaire sera versée le 18 août. 3 millions de familles modestes sont concernées. Enfin, sur les routes, journée encore orange pour les départs. Ibizon Futé prévoyait un trafic chargé jusque dans la soirée. Sur l'A7 entre Orange et Marseille, sur l'A8 jusqu'à la frontière italienne ou encore sur l'A10 entre Poitiers et Bordeaux. Demain, ce sera de nouveau vert partout. Voilà pour l'info. Bonne fin de journée.
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